0: décalé là. On s'est décalé. C'est un peu trop.
1: Ah, ouais, t'as déjà fumé quoi encore là?
0: Tu
1: couilles.
0: Tu
1: Bon, allons après. Choco.

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2: Ouais, ça va. Ça va, c'est ton Moni. Mais il dit ton morceau là, passe à du pas. C'est une minute et quelques, on va pas bien s'en gérer dessus là.

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1: 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Bonjour à toutes et bienvenue dans Forum Ivoire, votre émission de réflexion et de dialogue sur Live Radio. Je suis Nadia et vous le savez, c'est toujours un réel bonheur, plaisir de vous retrouver pour notre émission Causerie. Aujourd'hui, nous parlons des jeunes filles mères en Côte d'Ivoire. Nous le savons, mars est le mois dédié à la femme et qui dit femme dit jeune fille. Et il est important quand même de regarder un peu comment ces jeunes filles évoluent, comment justement elles arrivent à se canaliser pour être des futures bonnes femmes. Voilà. Chaque année, de nombreux adolescents se retrouvent confrontées à une grossesse précoce. Derrière ces chiffres, il y a des vies bouleversées, des parcours scolaires interrompus, des familles fragilisées et parfois des rêves brisés. Pour en parler, nous recevons Madame Aïcha Gladys Traoré. Elle est présidente de l'association ProKid, engagée dans la protection et l'accompagnement des jeunes filles mères. Madame Aïcha, ici on dit Aïcha, hein, on se tutoie. Moi c'est Nadia, toi c'est Aïcha, on fait la causerie. Comment ça va, Aïcha?
2: Je vais bien, merci. Beaucoup.
1: J'ai envie de demander comment vont les jeunes filles mères que tu as l'occasion d'accompagner.
2: Elles vont bien, la grâce.
1: D'accord. Alors aujourd'hui, on parle des jeunes filles mères. Hein. Qu'est-ce que justement ce thème t'inspire déjà à l'entame de l'émission?
2: Alors, chez nous, à ProKids Côte d'Ivoire, on définit comme jeune fille mère une jeune fille qui n'a pas encore eu ses 18 ans lorsqu'elle contracte une première grossesse de manière indésirée, non désirée, non volontaire, non planifiée. Et quand on parle de jeunes filles mères aujourd'hui, je pense à une population qui est encore peu représentative en termes de chiffres. Vous savez qu'en Côte d'Ivoire, on n'a pas dans les chiffres de la démographique du pays. On ne peut pas encore dire en Côte d'Ivoire, on a tel nombre de mères adolescentes ou pas, mais on peut juste dire le nombre de grossesses en cours de scolarité qui ont été enregistrées. Ça, c'est un autre défi sur lequel on se bat.
1: Et puis, sur lequel on va revenir dans la causerie du forum. En tout cas, merci beaucoup d'être là. Hein, je te permets de souffler un peu et puis on revient pour poursuivre dans notre causerie. À tout à l'heure.
2: À tout à l'heure.

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3: Aujourd'hui, on parle des jeunes filles mères en Côte d'Ivoire. Cause, conséquences et solutions. On fait la causerie avec Aïcha Gladys Traoré. Elle est présidente de l'association ProKid, cette association-là qui s'occupe d'accompagner justement ces jeunes filles mères-là. On sait que c'est pas toujours évident, hein, mais en même temps, est-ce qu'on doit abandonner ces filles-là? Est-ce qu'on doit les regarder sombrer? Non. Aïcha, au travers de son association, se bat chaque jour au quotidien pour asseoir une certaine stabilité, mais vraiment dans la vie de ces filles-là. Et nous, ici à Live Radio, on essaie de l'accompagner au travers de ces émissions-là, justement pour permettre à sa voix de résonner et puis pourquoi pas d'avoir des aides. C'est très important. Alors Aïcha, on est en plein dans notre émission et là, dans notre causerie, la première question, moi j'ai vraiment envie de savoir aujourd'hui, c'est quoi la réalité des jeunes filles mères en Côte d'Ivoire?
4: Aujourd'hui, les jeunes filles mères en Côte d'Ivoire sont déjà partout. Moi, j'aime bien rappeler que les jeunes filles mères existent aussi bien dans les villes que dans la zone rurale. Donc, elles sont partout. Elles sont beaucoup, de plus en plus engagées à retourner à l'école, à faire des petits métiers. On remarque aussi beaucoup de changements de mentalité parce qu'effectivement, ProKids Côte d'Ivoire a lancé l'alerte en 2019. Mais d'autres associations ont bien voulu suivre, organiser d'autres projets qui les incluent. Donc, de plus en plus, c'est dans des opportunités. Notre plaidoyer va continuer jusqu'à ce que ça aille beaucoup, beaucoup mieux. Parce que nous, notre volonté, c'est qu'on crée des espaces où elles ont aussi de la place, où elles existent, où elles peuvent s'affirmer, où elles peuvent se former et avancer encore. Parce qu'une grossesse n'arrête pas la vie.
3: Ah, mais c'est bon de le dire. Et vous, à votre niveau, qu'est-ce que vous faites exactement, justement, pour accompagner ces filles-là? J'ai envie de vous demander, depuis combien de temps vous avez senti le besoin de travailler pour le bien-être de ces jeunes filles mères?
4: D'accord. Alors, on était en 2019. On a remarqué que le taux de grossesse en cours de scolarité avait quasiment explosé. Et il n'y avait pratiquement pas de projet d'accompagnement et de prise en charge spécifiquement adressé aux mères adolescentes.
3: D'accord.
4: Donc, nous, on s'est dit, nous, on a envie de toucher cette cible-là et de voir comment est-ce que, au travers d'un programme qui leur est spécifique, on peut essayer non seulement de les retrouver, de les rassembler, mais aussi de les rebâtir et leur montrer une nouvelle option dans la vie, leur montrer qu'après une grossesse, ce n'est pas la fin de la vie, elles n'ont pas choisi et elles peuvent toujours avancer. Il faut savoir que parmi les mères adolescentes, il y a des filles violées, il y a des filles qui ont subi des violences voilà, émotionnelles et autres, qui se retrouvent dans cette situation-là. Donc, c'est vraiment des personnes qui n'ont pas des grossesses désirées, contrairement à ce que les gens pensent.
3: D'accord.
4: Donc, nous, on va concevoir le projet en 2019. En 2020, la COVID doit venir en plein fouet.
5: Tout va être
4: suspendu. Mais malgré tout, on va quand même tenir à mobiliser des fonds sur les réseaux sociaux, malgré qu'on n'avait plus de partenaires, pour qu'on puisse rescolariser des filles, on puisse former des filles, on puisse les rassembler. Et il faut savoir que chez nous, on fait les recensements sur le terrain, c'est-à-dire on va dans les communautés et avec les parents, les leaders communautaires, on essaie d'identifier des jeunes filles qui sont dans cette situation-là, qui souhaitent reprendre leur vie en main, qui souhaitent aussi s'ouvrir à d'autres opportunités. Donc, on va initialement, c'était la Pro Girls Academy. Donc, la Pro Girls va prendre les jeunes filles mères et commencer un programme qui leur est spécifiquement dédié.
3: D'accord.
4: En 2022, on va changer le nom pour que ça devienne « Je parraine une fille ». Parce que le mot revenait tout le temps, on s'est dit « Ok, donc on change le mot ». Donc ça s'appelle maintenant « Je parraine une fille », c'est le même projet qui identifie chaque année des jeunes mères adolescentes qui veulent bien retourner à l'école dans des centres de formation ou s'adonner à des métiers et qu'on va essayer de matcher avec des parrains et marraines qu'on va avoir à travers des entreprises ou à travers des individus ivoiriens ou non qui veulent bien accompagner une jeune fille sur une année scolaire. Et ensuite, ce matching va donner naissance à une formation. Donc nous, on ne fait pas de l'insertion directe. Nos insertions passent par des périodes de préparation. Donc ce sera des formations de renforcement de capacités axées sur la confiance en soi. Et je dis la réconciliation avec soi, c'est surtout ça. Donc on va les outiller à savoir c'est quoi une violence, comment est-ce qu'elles peuvent dénoncer une violence, comment elles doivent lutter pour que leurs soeurs qui sont encore à l'école ne se retrouvent pas dans leur situation. Donc on leur donner des outils pour non seulement se relever elles, mais aider à réduire le taux de grossesse en cours de scolarité autour d'elles à chaque fois qu'elles intégreront le projet. Donc aujourd'hui, je parraine une fille, c'est plus de 1500 jeunes filles qui sont passées par le projet. On a plus de 600 jeunes filles qui ont repris le chemin de l'école, d'un centre de formation ou d'une activité génératrice de revenus. Et ça nous fait plaisir aujourd'hui de savoir dans les entreprises, dans les pharmacies, dans les des hôpitaux, des villages et des autres communautés, on retrouve nos filles. À Dioké, par exemple, dans beaucoup de d'hôpitaux, vous retrouverez des filles, des bénéficiaires de nos programmes qui ont terminé, qui sont là, qui servent leur communauté à leur tour. Et c'est aussi une manière de lancer un message fort aux communautés pour dire vous nous avez rejetés, mais on est revenus, on a notre place en fait. C'est toujours le message que nous on passe. Les filles mères ont toujours leur place dans la société. Elles peuvent le faire, elles peuvent y arriver. Et quand le choix est bien fait et l'accompagnement est adéquat, elles y arrivent.
0: Ouais. Bon, je veux savoir, c'est quoi l'âge? C'est vrai qu'on parle de jeunes filles mères, mais les filles que vous rencontrez, que vous accompagnez la plupart du temps, l'âge, la tranche d'âge, c'est laquelle?
4: La tranche d'âge officielle du projet, c'est de 14 à 25 ans. Mais le projet accepte des jeunes filles de 12 ans, 11 ans, 9 ans.
0: Il y en a 12 ans qui sont enceintes?
4: Oui, exactement. On en a malheureusement qui ont 12 ans, qui ont eu des enfants. On a rencontré la plus jeune de nos mères jusqu'aujourd'hui, qui a 9 ans, qui était à Abidjan ici. Oui, elle présentait des conditions de santé mentale défaillantes. Et malheureusement, le tailleur du quartier a profité d'elle. Elle s'est retrouvée mère.
0: 9 ans?
4: 9 ans.
0: Et quand les filles viennent vers vous, ou la plupart du temps, c'est quoi? Elles viennent à vous ou c'est vous qui
4: Les deux cas.
0: D'accord.

0: Ce sont des cas de grossesse que nous, on va avoir. Ce sont des jeunes filles qui n'ont pas désiré à ce moment-là avoir une grossesse. Parfois parce qu'elles n'ont pas l'information juste, liée surtout à tout ce qui est planification familiale.
1: Mais parce qu'elles sont aussi jeunes.
0: Elles sont très jeunes. Mais après, aujourd'hui, je pense que l'âge de consentement sexuel est passé à 15 ans. Mmh. Donc les pharmacies, le personnel de santé doit nous accompagner dans cette lutte-là. Ne pas leur donner l'information, ça leur permet d'aller vers la mauvaise information. Il faut leur donner l'information.
1: Non, mais je pense que l'information, Aïcha, je ne sais pas, hein, tu me diras. Mm-hmm. Pour moi, l'information se donne, sauf qu'elles sont déjà trop jeunes. Est-ce que lorsque l'information se donne, elles se disent, c'est à nous que ça s'adresse? Je veux dire, à un moment, tu te dis, je ne suis pas concernée.
0: Mais il faut savoir que l'éducation sexuelle a un langage adapté.
1: D'accord.
0: Même à 3 ans, on peut parler d'éducation sexuelle à un enfant avec un langage adapté.
1: D'accord.
0: Donc, est-ce qu'on adapte le langage lorsqu'on leur parle? Okay. Il faut adapter le langage lorsqu'on parle.
1: Elles sont jeunes et puis elles ne sont pas toutes allées à l'école.
0: Donc, il faut adapter chaque fois le langage à leur âge, à leur contexte, pour qu'elles comprennent ce de quoi il s'agit.
1: D'accord.
0: Par exemple, quand tu fais notre projet et que tu termines l'étape de formation, nous, on s'assure que tu choisis une méthode de contraception. Tu sais, la méthode, chaque méthode, tu sais c'est quoi l'effet secondaire de chaque méthode au moment où tu l'obtiens. Donc, avec toutes les informations possibles, nous, on les accompagne à opter pour des méthodes de contraception ou même pour l'abstinence. J'aime toujours dire que l'abstinence aussi, c'est une méthode de contraception. Une personne est libre de décider que je veux m'abstenir.
1: C'est
0: sa méthode de contraception à elle. Donc, il faut qu'on éclaircisse encore plus les informations liées à la sexualité. Mmh. Autre facteur qui les amène aussi, c'est, je ne vais pas dire l'absence des parents, mais en tout cas, un manque d'implication parentale.
1: Ah, oui, j'allais y revenir.
0: Et ça, c'est vraiment un phénomène qui revient à chaque fois parce que les parents pensent à un moment donné qu'il suffit de donner à manger, voir si la personne a dormi ou pas. C'est pas ça l'éducation. L'éducation, c'est d'abord l'amour. Moi, j'aime rappeler aux parents que ce n'est pas parce qu'on est riche ou pauvre qu'on réussit ou qu'on échoue l'éducation de son enfant. C'est de l'amour. Et l'amour, tout parent, théoriquement, en a pour son enfant.
1: Exactement. Ouais.
0: Parce que l'amour comprend. L'amour a de l'empathie. L'amour accompagne. Et c'est ça que nous avons à Pro-Kids Côte d'Ivoire. Nous aimons toutes les mères adolescentes de la Côte d'Ivoire sans les connaître. On a activé ce côté d'amour. Mmh. Elles ne viennent pas dans un centre où elles sont jugées. Elles ne viennent pas dans un centre où on va les indexer.
1: Vous pensez justement, Aïcha, qu'à ce niveau-là, les parents jugent et donc abandonnent les enfants, c'est ça?
0: Ils ne jugent pas forcément. D'accord. Mais parce qu'ils ne savent pas le faire, ils se braquent. Imaginez une jeune fille qui dit à sa maman, « Ah, maman, j'ai eu mes règles. » Il y a des mamans qui se braquent.
1: Le fait de savoir que sa fille a eu des
0: règles, elle ne sait pas comment aborder le sujet. Donc, elle va se caler devant une bagarre qui n'a pas de sens,
1: attention,
0: en fait.
1: Attention, les mamans.
0: Et parfois, c'est le papa
1: mamans.
0: Qui va prendre le relais. Ouais. Chapeau au papa qui font ça. Et qui va capter la situation. Ou la maman qui va te dire, OK, cette personne te touche, tu tombes enceinte. C'est fini. Donc, après, la fille, elle est terrifiée. Et quand une copine à l'école lui dit, mais c'est fou, hein. C'est fou. Si quelqu'un te touche, tu peux ne pas te mettre. C'est moi, j'ai fait hier, je ne suis pas enceinte. Ah, mais là, elle pense que sa maman a menti.
1: Oui.
0: Et c'est fini. Tu as brisé la confiance. Alors que tu aurais pu l'accompagner étape par étape pour qu'elle sache que tu restes le refuge idéal. À chaque fois qu'elle a besoin de ça, elle pourra revenir vers toi pour des informations, pour le confort et surtout encore pour l'amour. L'autre élément aussi, c'est la pauvreté. Soyons vrais. Lorsqu'on éduque nos enfants, il faut qu'on soit conscient que le fait qu'on n'ait pas les moyens ne devrait pas être une raison pour laquelle l'enfant cherche de l'alternative. Pourquoi? Parce qu'on peut tous faire plaisir à un enfant et des petites choses.
1: On entend souvent certains parents dire « faut te débrouiller hein, ».
0: Voilà, exactement.
1: Ces façons de parler qui en disent long.
0: Ça c'est encore mieux. Moi, j'ai vu des tantes demander à des filles qui viennent à peine d'accoucher d'aller se prostituer pour amener la recette du soir.
1: Cache comme
0: oui,
1: ça.
0: Oui, exactement. Donc, c'est... Après, tu te demandes à un moment donné, à quel moment est-ce qu'on est arrivé à ce niveau de méchanceté? C'est la question que tu te poses, mais comment est-ce qu'on arrive à ce niveau de méchanceté où même son enfant, on pense que c'est son devoir de nous nourrir, en fait.
1: À quel moment
0: on arrive là? Et ça, ce sont des faits qui nous rappellent encore que nous sommes dans une société où on a besoin de continuer à communiquer avec les parents pour recadrer l'éducation ou pour réaménager. Parce que moi, j'excuse les parents sur un pan, il n'y a pas d'école pour être parent.
1: C'est clair.
0: Et lorsqu'on a commencé à parler de l'éducation sexuelle, on n'a pas inclus les parents. Donc, partiellement, ils ont quand même raison, ils ne savent pas le faire. Mais aujourd'hui, si vous ne savez pas le faire, il y a des associations qui peuvent vous accompagner. Comme nous, on accompagne les parents pour qu'ils puissent aborder la discussion sexuelle en famille. ça ne doit pas. Si tu ne sais pas faire, appelle-nous, on va t'aider. Il y a beaucoup d'organisations qui le font aujourd'hui pour que vous ne soyez plus seul dans l'aventure. Non, on comprend que vous ne savez pas le faire, mais d'ici 5 ans, vous ne pouvez plus donner cette excuse. Il faudra que vous allez vers des professionnels pour vous accompagner, pour que vous puissiez nous aider à éviter les grossesses en cours de scolarité.
1: Forum Ivoire, hein, c'est votre émission de causerie. Ici, on parle de divers sujets. Justement, aujourd'hui, on s'intéresse à la jeune fille mère.

0: Côte d'Ivoire. On parle des causes, hein, des conséquences et des solutions. Pour en parler, Aïcha Gladys Traoré, elle est présidente d'association ProKit. Elle accompagne, sinon son association accompagne ces jeunes filles mères-là. Comme elle dit, elle aime toutes les jeunes filles mères de la Côte d'Ivoire sans les connaître. Et son cri de cœur aujourd'hui, en tout cas à ce niveau de l'émission-là, c'est d'encourager les parents, d'encourager les parents à être de véritables amis, à être en plein dans l'éducation de nos enfants. Aïcha, moi, je voudrais qu'on poursuive. Et, enfin, je ne sais pas si tu as fini avec d'énumérer les causes, hein, mais la prochaine question, c'est aujourd'hui, on est à l'ère des réseaux sociaux. Est-ce que tu ne penses pas que cela joue intensement dans la fragilité, je vais dire, de l'éducation de nos jeunes filles?
1: Oui, oui, ça joue énormément. Et moi, j'aime féliciter les ados d'aujourd'hui parce qu'ils ont plus de challenges que nous en a eu. Moi, j'ai quelques années de plus qu'elles et je pense que je n'ai pas eu autant de challenges parce qu'il faut reconnaître ça aux ados.
0: Ouais.
1: Les ados de 2026, c'est beaucoup de réseaux, c'est beaucoup d'infos, il faut filtrer. Et c'est vraiment beaucoup de challenges. Et moi, je les comprends tout à fait dans ce sens. Ils sont perdus à un moment donné aussi. C'est pas comme si parfois ils le font exprès. Ils sont juste perdus. Il y a un tremplin d'informations et ils ne savent jamais où la bonne information se trouve. Et c'est pourquoi moi, j'aime toujours rappeler qu'il y a des pages aujourd'hui sur Facebook qui font beaucoup de vulgarisation de bons contenus comme la case maternelle. Il y a beaucoup d'activistes qui commencent à utiliser l'Internet pour donner la bonne information. On a aussi, des SSU sages qui ont été créés, qui sont des centres pour adolescents et jeunes qui ont été créés par l'État, qui leur offrent des soins gratuits, des informations gratuites, mais ils n'y vont pas parce que parfois ils me disent qu'ils ne connaissent pas où c'est, mais ce sont des informations qui vont leur sauver la vie. Il y en a partout à Abidjan, pratiquement dans toutes les communes, il y en a à l'intérieur du pays et l'État fait tellement d'efforts pour qu'il y ait des professionnels dans ces centres-là pour les accueillir, pour les informer. Donc, je pense qu'il faut continuer peut-être à communiquer dessus, mais c'est important de noter qu'aujourd'hui, ils ont 10 000 raisons d'avoir de bonnes informations et ils doivent pouvoir aussi faire un peu d'efforts pour trouver ces bonnes informations dans la panoplie.
0: Et pour ça, il faut une bonne intervention des parents.
1: Exactement.
0: D'accord, je voudrais qu'on revienne un peu sur les parents. Votre association, Aïcha, s'occupe des jeunes filles mères. Et pour qu'une jeune fille mère vienne vers vous, ça veut dire que quelque part, elle a été abandonnée de ses parents. C'est quoi l'histoire que vous rencontrez souvent quand devant un parent, sa jeune fille est enceinte? C'est-à-dire que comment la plupart du temps les parents réagissent? Parce que je suis parent et je sais que ça ne doit pas être aisé de savoir que du jour au lendemain, ta jeune petite fille vient te... Si encore elle te dit et que tu ne découvres pas, bah, voilà. Comment les parents réagissent pour que ces filles-là se retrouvent vers vous?
1: Alors, il faut savoir que les filles... On reçoit parfois les filles et les parents.
0: D'accord.
1: Oui, parce que le parent... Parfois, ils viennent vers nous pour l'encadrement. Ils se disent, OK, elle est tombée enceinte, aidez-moi. Pour qu'elle puisse reprendre l'école, pas forcément financièrement. D'autres nous disent, on ne veut pas de l'argent, on veut que vous nous accompagnez. On veut que vous la formez, on veut que vous la laissez rentrer dans le cercle où elle rencontre d'autres filles, où elle se rebâtit. D'autres parents aussi viennent parce qu'ils n'ont pas les moyens, ils veulent vraiment accompagner leur enfant. D'autres aussi viennent sans parents, mais il faut savoir que nous, ProKids Côte d'Ivoire, on accompagne les adolescentes avec leurs parents. Donc même si tu viens seule, on va retrouver ton parent.
0: Ah bon?
1: On va le trouver à la maison.
0: D'accord.
1: Voilà, parce que c'est important pour nous de faire cette lutte ensemble avec les parents. On ne peut plus lutter seul. On doit lutter avec les parents. Parce que les enfants vivent avec les parents.
0: Mais il y a des filles qui se retrouvent seules, non? Elles arrivent seules parce que peut-être papa ou maman les a chassées.
1: Mais on les aide à réintégrer la famille.
0: D'accord.
1: Si tu te retrouves chez nous, notre centre peut être un centre de transit pour toi, ou plus près de 72 heures au maximum. Et on va trouver tes parents.
0: Mais papa ne veut pas. Elle a 9 ans, mais une petite de 9 ans qui est enceinte. Je ne la veux pas chez moi.
1: Quand papa ne veut pas, il y a toujours une option.
0: D'accord.
1: On fait intervenir des adultes. Parce que l'association, il faut savoir que nous sommes très jeunes.
0: Oui.
1: Donc, théoriquement, on a des aînés qu'on va contacter pour faire la médiation familiale avec nous, pour aider. Parce que je vous donne l'exemple d'une jeune fille de moins de 18 ans.
0: D'accord.
1: De moins de 18 ans qui a contracté une grossesse, qui nous a contacté au centre, qui est arrivé, on l'a hébergé, on a tenté d'intercéder et le parent n'a pas voulu entendre raison. Elle a accouché chez nous, mais le processus était toujours en cours.
0: Mais
1: jusqu'à ce qu'elle accouche, mais à l'accouchement, on a eu des parents qui sont venus visiter. On les a attrapés là-bas.
0: En même temps.
1: On va y
0: revenir. On marque une courte pause et puis on revient pour poursuivre dans la causerie du forum. À tout à l'heure.
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2: Les jeunes filles mères en Côte d'Ivoire, causes, conséquences et solutions. On en parle dans Forum Ivoire. Je suis Nadia et vous savez que je suis toujours contente d'échanger avec vous, surtout quand il s'agit de ce genre de sujet là, vraiment de nos enfants, de nos ados. Nous tous, on doit y être quoi, parce que l'avenir de demain, on dit, appartient aux jeunes. Aujourd'hui, on parle de ces jeunes filles là. Comment les accompagner? Elles n'ont pas forcément choisi d'être dans cette situation là. Et le plus important aujourd'hui, c'est pas de leur lancer la pierre, c'est pas de critiquer, de juger. C'est vrai que certains parents se disent, est-ce que j'ai été le bon parent qu'il fallait? Écoute, t'as pas besoin de te culpabiliser, sinon t'as pas besoin de culpabiliser. On en parle aujourd'hui avec Gladys Traoré, elle est présidente d'association ProKids et elle, son combat, c'est justement aider enfants et parents à retrouver le chemin de l'épanouissement. Alors Gladys, tu racontais l'histoire de ces jeunes filles-là. Comment est-ce que vous arrivez justement à parler aux parents qui sont fâchés, qui sont découragés, parce que vous, votre combat, c'est de le faire avec les parents. Oui. C'est-à-dire, c'est vrai que vous accompagnez les jeunes filles, mais pas sans le parent.
3: on a compris ça en 2020.
2: Mais pourquoi, en fait? Il y a eu quelque chose, il y a eu un problème?
3: Oui, parce que, en fait, nous, on ne fait pas de l'accompagnement one shot.
2: D'accord.
3: On fait sur une longue durée. Et on ne peut pas accompagner une personne sur une longue durée sans que le parent n'intervienne à un moment donné.
2: Okay.
3: Donc, si on ne l'implique pas au début, à un moment du processus, ça va s'arrêter. Parce qu'on va accompagner la fille jusqu'à ce qu'elle ait un minimum bac. D'autres sont à l'université, on les accompagne toujours. Wow. Donc, ce n'est pas des accompagnements sur une année, c'est des accompagnements continus. Donc, c'est un travail de fond qu'on fait. Et si tu veux travailler sur l'enfant de quelqu'un, il faut que la personne soit là. Et comme pour la plupart, elles sont des mineures. Il faut que le parent nous donne l'accord de travailler avec son enfant. Et ça, c'est un paramètre qui est devenu très important pour nous en 2020 parce qu'on a eu des expériences où les parents, à un moment, on cru qu'on allait en porte-à-fou contre ce qu'eux donnaient comme information à la maison. Donc, quand on a commencé à créer la synergie, on a vu qu'effectivement, les parents se retrouvaient beaucoup plus dans ce qui était fait comme accompagnement avec leurs enfants et s'ouvraient beaucoup plus à nous. On a eu, cette année, je pense, plus de 10 parents qui sont sortis. Oui, qui sont sortis du besoin financier, qui c'est juste de l'accompagnement qu'on fait aujourd'hui. Donc, on peut accompagner les jeunes filles sur 2-3 ans et puis le parent nous appelle un matin pour nous dire, écoute, moi, je peux prendre mon enfant en charge maintenant. Et surtout après les examens, surtout ça. Quand ils voient que les examens étaient réussis, ils sont contents, ils viennent dire non, maintenant je peux faire comme c'est, elle est orientée, je vais gérer, mais gérer la partie d'encadrement, continuer à l'accompagner pour moi, pour qu'elle finisse. Donc ça, c'est déjà ça. Et comme je disais, pour les filles, on a toujours un moyen de retrouver le parent.
2: D'accord.
3: C'est ça, c'est très important pour nous. On offre même aux parents, à travers nos groupes WhatsApp, des petits tips d'accompagnement et on se parle. S'il y a un comportement qui nous a surpris à la formation, on se sent libre d'appeler le parent pour lui dire, fais part de cela, pour voir qu'est-ce qu'il en pense.
2: Exemple concret.
3: Et puis avoir une fille qui vient et qui, au cours de nos thérapies d'écoute, fond en larmes, et c'est peut-être une douleur depuis l'enfance qui renaît. Donc nous, on se doit de se faire le rapport aux parents, pas pour que le parent gronde, mais pour que le parent rebâtisse la relation. Parce que quelque chose a été brisé. Et c'est ce travail-là qu'on fait. Donc, quand tu informes le parent, parfois le parent même pleure. Tellement, il ne savait pas que son enfant avait gardé cette chose parfois qui leur semble anodine, qui passe inaperçue, mais c'est important pour l'enfant que l'ado est. Donc, théoriquement, ils vont nous demander de continuer à discuter, de leur faire un retour. Il y a des parents qui nous disent, moi, je n'arrive pas à encadrer. Voyez si vous pouvez encadrer. Si vous réussissez, je suis content. Ainsi de suite. Donc, il y a autant de relations qu'on a avec les parents qui nous permettent aujourd'hui de dire que accompagner les parents à transformer notre projet. Parce que nous assurer qu'on n'accompagne pas seulement l'ado, mais on accompagne son parent et quand c'est même nécessaire, le conjoint, le copain qui est quelque part là-bas, on l'invite, même si c'est une fois. Surtout quand l'enfant est encore jeune et que les deux partagent la garde de l'enfant, on essaie de voir comment est-ce qu'on fait pour qu'ils soient impliqués, même s'ils ne sont plus ensemble. Pour qu'ils comprennent l'accompagnement qu'on offre et qu'ils nous donnent parfois des pistes. Parfois, ils t'expliquent que voilà ce qui s'est vraiment passé, voilà ce que moi je remarque, voilà comment je trouve qu'elle est. Et on essaie de voir. Et il y en a d'autres qui ont vraiment... Je me rappelle, à dernière année, on a rencontré un jeune père qui a laissé ses études pour rester à la maison, pour générer... Pas rester à la maison, pour aller se vaquer à des occupations, pour générer des revenus pour les deux. Oh, un jeune père.
2: Ça, c'est rare.
3: Très rare. Mais il y en a qui le font. Oh. Et ce jeune père, par exemple, notre accompagnement l'a beaucoup aidé. Parce qu'il a compris qu'il n'est pas dans une situation seule. C'est il sûr. A tellement apprécié notre présence parce que tout pesait sur lui financièrement. Donc, le fait qu'on scolarise sa copine, ça le soulage déjà. Lui, ses parents gardent l'enfant lorsque la fille est à l'école. Et c'est comme ça qu'on a géré jusqu'à ce que la fille finisse ses études. Mmh. Aujourd'hui, elle est aide-soignante. Donc, c'est pour dire que tout l'écosystème autour de la jeune fille est pris en compte. Et ça, c'est la meilleure manière d'accompagner les adolescentes. Mmh. Mère, parce qu'elles sont jeunes, parce qu'elles sont fragiles. Et parce qu'il faut que ce soit un accompagnement continu. Mmh. On ne brise pas la chaîne.
2: C'est cela. Est-ce qu'elles-mêmes, elles sont conscientes qu'elles ont fait des erreurs? Parce que, oui, parce que je veux dire, c'est vrai qu'on vous accompagne, mais vous pouvez partir et puis récidiver, vous dire que pour qui c'est là, donc on va revenir. Est-ce qu'à un moment, vous discutez avec ces filles-là, elles sont conscientes qu'à ce niveau, elles n'auraient pas dû et tout?
3: Oui. Ça, c'est l'une des... Quand nous, on remarque que la grossesse a été volontaire, on n'accompagne pas. Tu n'es pas sélectionné pour notre projet. C'est pourquoi j'ai tenu à définir ce que nous appelons une mère adolescente.
2: C'est ça.
3: C'est une personne qui a contracté une grossesse de manière indésirée. La seule fois où on fera déception, c'est qu'elle a vraiment un âge assez, 12 ans, 13 ans. On se dit que même si elle dit qu'elle voulait un enfant, elle ne sait même pas ce que ça veut dire en fait. Dans ce cas-là, on va le faire. Mais si tu as 19 ans, par exemple, tu nous dis que je voulais un enfant, ah ben on te félicite, hein, on te souhaite tout le meilleur avec ton copain et que vous avez beaucoup plus d'enfants.
2: Comme celle de 9 ans, par exemple,
3: oui.
2: Quand vous êtes en face de cette petite-là, franchement, qu'est-ce que vous lui dites? Qu'est-ce qu'elle va comprendre?
3: Non, elle ne comprend pas grand-chose, mais sa maman a compris. Okay. Parce que elle vit avec sa mère. Mmh. Et sa mère n'a pas pu identifier le jour où ça s'est passé. Parce que quand, dans l'histoire de l'école, on a entendu à l'écoute, nous, on a su le jour où ça s'est passé. Mmh. Un jour, elle est rentrée, okay. Elle se lavait, c'est plein de douleurs au bas-ventre. Et la mère a pensé que c'était juste une douleur... passagère, elle a mis de Vitago ou bien un truc comme ça, une belle de carité dessus.
2: Okay.
3: Et puis elle est passée à autre chose. Mais la douleur a persévéré pendant une certaine période. Et c'était là la fille a contracté la grossesse, parce qu'elle était abusée. Et puisqu'elle ne peut pas en parler, elle ne pouvait pas en parler de peur, mm-hmm. Elle s'est tue. Et même quand la fille est revenue dire à sa mère que le couturier du quartier était l'auteur, elle n'a pas cru. Jusqu'à ce que l'enfant naisse. Et que l'enfant lui ressemble très poutré et qu'il fuit le quartier.
2: Et bon, les enfants comme ça, de toute façon, ils ressemblent à leur papa.
3: Et ça, c'est une situation tellement triste parce qu'elle n'est pas en possession de toutes ses facultés mentales et elle ne peut pas, forcément, suivre le cursus normal
2: c'est
3: d'autonomisation.
2: Clair, c'est clair.
3: Donc, il crée, le méchant, là, il crée deux, trois problèmes à la fois, en fait. La mère vit en précarité, la fille a une condition mentale particulière et l'enfant naît dans ce sens-là. Et puis toi, tu fuis. Donc, c'est compliqué quand c'est comme ça. Donc, je pense que ce phénomène, il appartient à toute la population ivoirienne de montrer de la sensibilité. Pas seulement contre les violences, mais aussi pour ne pas laisser une personne de notre entourage contracter une grossesse. Il faut parler de la santé sexuelle et reproductive. Quelles sont les méthodes de planification disponibles? Tout le monde doit être un agent. Ce n'est pas une affaire d'activiste. On peut tous se documenter dessus. On peut tous se dire que j'en parle à ma voisine, la voisine en parle à l'autre voisine. Et vous allez voir qu'à un moment, les jeunes vont se sentir tellement encerclés par la bonne information que la mauvaise information n'aura plus d'effet.
2: Est-ce que vous pensez que ce n'est pas déjà fait? Moi, j'ai l'impression que de plus en plus, quand même, on communique sur ça et que
3: Peut-être dans les quartiers huppés, chez nous, pourquoi c'est toujours un tabou? C'est toujours un tabou, on n'en parle pas. Quand tu parles des règles, même, c'est compliqué. Quand tu parles des mesures de contraception, les gens te regardent bizarre. Moi, je sais que quand on fait des sensibilisations, les gens nous disent, mais tu n'as pas honte de parler de ça. Je dis, non, mais il n'y a pas de honte. C'est une réalité, il faut en parler. Les mesures de contraception existent. Et c'est là pour nous aider. Malheureusement, quand l'adolescente est sexuellement active, il n'y a plus rien à faire. Il faut l'informer. Parce et les gens pensent que non, elle est sexuellement active, faut frapper, faut lui cacher les informations. Oui, mais tu crées un problème que tu ne pourras pas gérer.
2: L'empêcher de sortir et tout.
3: Tu ne peux pas.
2: Ouais.
3: Parce qu'il faut créer la relation. Et moi, j'aime dire, si vous avez une fille ou un garçon, créez la relation.
2: Oui,
3: montrez-lui que les parties intimes existent. Mmh. Au fur et à mesure, réadaptez le langage et assurez-vous que vous avez créé une relation avec cet enfant-là pour discuter des questions de la sexualité.
2: Aïcha, je veux savoir, est-ce que dire à son enfant, par exemple, utilise telle méthode de contraception, est-ce que ce n'est pas lui dire « va avoir des rapports sexuels » en fait? finalement...
3: Je pense que ça, la discussion partira de est-ce qu'elle est sexuellement active ou
2: mais
3: pas.
2: Mais est-ce qu'un enfant voudra dire à son parent oui, je suis sexuellement. Enfin, la plupart du temps, quand il n'y a pas vraiment de rôle,
3: c'est ça.
2: Est-ce
3: c'est
2: que
3: peut-être
2: l'enfant
3: ça.
2: Peut dire oui, je suis sexuellement actif. C'est pas évident.
3: Ça dépend.
2: D'accord.
3: Ça dépend parce que je me dis que quand on observe en tant que mère ou père, il y a des comportements qui changent lorsque l'enfant commence à être sexuellement actif.
2: D'accord.
3: Il y a beaucoup, l'envie de plaire devient beaucoup plus dominant. Il y a beaucoup plus de peur à ouvrir le débat ou à ce qu'on te questionne dessus. Donc, l'enfant devient beaucoup plus cachotier ou cachotière. Donc, théoriquement, chacun connaît son enfant, en fait. Chacun peut traquer cet élément-là avec l'instinct parental. C'est plus facile quand on a une relation, mais si on n'a pas une relation, c'est toujours bien de le faire. Mais je veux noter qu'il y a des parents quand même qui vont opter pour des méthodes de planification avec leurs filles. Hein. Il y a des mères que nous, on a rencontrées hors d'Abidjan même qui vont le faire. Parce qu'elle veut dormir tranquille. Donc, elle va opter pour une méthode de contraception avec sa fille. Donc, et ça arrive lorsque la femme elle-même est assez informée sur les méthodes de contraception, donc elle peut le transmettre à sa fille. Par conséquent, elle propose des méthodes à la jeune fille. Et moi, je veux aussi profiter de cette opportunité pour dire qu'il y a une méthode pour chaque femme. Ce n'est pas uniforme. Les méthodes de planification sont des médicaments. Il n'y a pas d'uniforme à faire dessus. Ce n'est pas parce que ma copine Adjoa a des implants que moi, je dois prendre des implants. Et ça, les jeunes doivent le comprendre. Sinon, les retours négatifs qu'ils font parfois, c'est parce qu'ils font ça, ils prennent ça sous forme d'uniforme. Chaque femme a son corps.
2: C'est ça.
3: Il faut aller dans un centre de santé et expliquer tes antécédents à la sage-femme et lui laisser te proposer une méthode adaptée à ton corps.
2: Et puis ça, aussi, souvent, il y a des prises de sang, il y a des examens.
3: Exactement. Il y a des questionnements. Je veux dire, on te posera peut-être est-ce que tu es trépanocytaire, est-ce que tu es assis, est-ce que tu saignes énormément quand tu as tes règles, est-ce que tu as des douleurs lorsque tu as tes règles. Ça, c'est des éléments qui détermineront quelle méthode ira mieux avec toi pour que tu n'aies pas beaucoup d'effets secondaires. Parce que ça, c'est une autre réalité qu'elle ne sait pas. Il n'y a pas de méthode sans effet secondaire. Et l'autre chose que je voulais ajouter avant que tu me permettes, c'est vraiment les pilules du lendemain. Ce n'est pas un bonbon, c'est un médicament. c'est hormonal.
2: De plus en plus, elles utilisent ça.
3: Elles utilisent ça de plus en plus. Les adolescents utilisent ça tout le temps. C'est une méthode d'urgence. Si tu sais que tu ne vas pas te protéger, il faut utiliser une méthode de contraception. Et j'aime préciser que l'abstinence et le préservatif en font partie.
2: En font partie.
3: L'abstinence et le préservatif font partie des méthodes de contraception. Parce que j'ai tendance à croire que les jeunes maintenant veulent seulement utiliser implants. Tout ça, c'est bon. Mais le préservatif et l'abstinence font partie des méthodes de contraception.
2: Bon, je dirais surtout l'abstinence pour nos jeunes. Vraiment, c'est important. Gladys, quelles sont les conséquences sur la scolarité de ces jeunes filles-là? Parce que vous recevez quand même des filles aussi qui sont obligées d'arrêter leurs études parce qu'elles ont contracté une grossesse. Comment elles se sentent, ces jeunes filles-là, quand vous parliez avec elles?
3: La fille se sent bouleversée parce qu'il y a une interruption de sa scolarité, généralement. Ouais. Parce que la plupart d'entre elles n'arrivent pas à tenir jusqu'à la fin de la grossesse à l'école. La plupart d'entre elles. Donc, elles vont devoir interrompre. Mais la bonne nouvelle, c'est que le gouvernement a, depuis 2019, émis un arrêté portant sur le report de scolarité des jeunes filles qui leur permet, après une grossesse, de revenir à l'école sans faussement perdre leur place. Donc, on va interrompre l'année.
2: C'est
3: et puis, l'année prochaine, on va relancer. L'arrêté a été modifié en 2024.
2: D'accord.
3: Pour permettre encore à plus de filles de pouvoir le faire. Et les délibérations sont maintenant faites dans les régions.
2: Okay.
3: C'est une très bonne nouvelle. Toutefois, il faut noter que même quand l'éducation est interrompue, il y a quand même une fracture. Il y a toujours une conséquence. C'est pourquoi moi, j'aime dire qu'il vaut mieux prévenir les grossesses précoces que d'attendre les conséquences. Parce que lorsque tu quittes l'école, tu passes quand même 3, 4, 5, 6 mois à la maison au moins à l'aider l'enfant et ta vie change.
2: Ouais.
3: Tu deviens une mère et tu dois prendre
2: avec
3: en compte
2: toutes les responsabilités
3: qui vont avec. Ouais. Tu dois prendre en compte ce nouveau-né alors que toi-même, tu es encore un enfant. Il y a aussi, je pense que le fait qu'on continue d'avoir des grossesses en cours de scolarité font que lorsqu'on regarde les rapports de la Banque mondiale ou autres institutions, il y a l'interruption dans la scolarité. Plus de 50% de filles qui ont entamé leur primaire ne terminent pas la scolarité. Et c'est notre nouveau combat. Parce qu'on a réussi, avec l'État ivoirien, surtout avec son engagement, à réussir à mettre énormément de filles à l'école pour qu'on arrive presque à la parité de la scolarisation de garçons-filles.
2: Oui.
3: Mais le problème se retrouve après le primaire. Où sont les filles? Il faut maintenant les garder, les maintenir à l'école. C'est pourquoi il faut renforcer tout ce qui est sensibilisation dans les écoles. Il faut les envahir d'informations.
2: Mais c'est quoi le problème? C'est qu'après la grossesse, la fille a honte de revenir, c'est cela?
3: Oui, parce que selon les données qu'on a, moins de 40% de mères adolescentes reviennent à l'école après une grossesse. Pourquoi? Parce que avant, on avait beaucoup de lourdeurs administratives. Après, on a le support système. Les parents, les amis qui peuvent supporter autour ne sont pas disponibles pour garder l'enfant. Ça devient compliqué. Il y a aussi le fait que la honte de retourner. Il n'y a pas d'accompagnement psychologique. Moi, j'aime dire que il faut qu'on mette un accent sur la santé mentale des mères adolescentes.
2: Justement, j'allais demander, c'est quel impact psychologique cette situation?
3: Est-ce qu'une grossesse a impact psychologiquement la jeune fille? Elle se sent dénigrée parfois. Parfois, elle se sent marginalisée. Oui. Elle a l'impression qu'elle ne peut plus rien réaliser. Et il faut que dans les écoles, les assistants sociaux ou même qu'il y ait des psychologues pour accompagner ces filles, pour qu'elles comprennent que rien n'est perdu après une grossesse. Si malheureusement, elle est intervenue, on peut encore continuer la route avec l'enfant sur les bras. Ce n'est pas grave parce que l'État fait énormément d'efforts. Les ONG sur terrain travaillent acharnement pour qu'aucune fille ne quitte le système scolaire. Nous, aujourd'hui, notre priorité, c'est non seulement qu'elles aillent à l'école, mais qu'elles y restent. Parce qu'on a besoin des femmes ministres.
2: Ah, mais bien
3: sûr. Beaucoup plus de femmes ministres, de beaucoup plus de femmes au Sénat. Félicitations à la présidente du Sénat qui a fait un travail extraordinaire cette année. Je suis tellement heureuse et fière qu'on ait pratiquement la parité là-bas. On a besoin de beaucoup plus de femmes leaders. On en a besoin. Et c'est notre devoir d'accompagner nos jeunes sœurs à ce qu'on y arrive ensemble.
2: Tout à fait. Comment la société, à ton avis, peut-elle accompagner ces jeunes filles-là? C'est vrai que tu dis depuis, il faut qu'on le fasse, il faut qu'on le fasse. Mais concrètement, comment on peut le faire? On en parle juste après la pause publicitaire.

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1: Forum Ivoire, votre émission de société sur Life Radio du lundi au jeudi de 15h à 16h. Ici, on parle de sujets qui nous intéressent. On parle éducation des enfants, on parle travail, on parle conso, on parle santé. En tout cas, une émission sur mesure pour vous permettre d'être de meilleures versions de vous-même avec tous nos invités que nous recevons ici à la radio et puis avec vous aussi, chers auditeurs. Aujourd'hui, on parle des jeunes filles mères en Côte d'Ivoire. Conséquences, causes, solutions. On fait la causerie avec Aïcha, qui a vraiment comme mission de prendre soin de nos jeunes filles, mais elle le fait au travers de son association et on prend beaucoup de plaisir à être en sa compagnie. Alors Aïcha, dernière ligne droite de notre émission, je voudrais qu'on revienne sur la question que j'avais posée avant d'aller à la pub. La société doit faire quoi concrètement? C'est facile de dire oui, aidons, mais qu'est-ce que tu visualises dans ton esprit, pardon, quant à l'aide concrète que la société devrait apporter à tes filles, je vais le dire ainsi.
2: Pour accompagner une adolescente mère, déjà c'est simple. Mm-hmm. C'est déjà de l'encourager. Mm-hmm. Qu'elle est autour de vous, si vous savez qu'elle a contracté une grossesse trop tôt, mm-hmm. généralement c'est des personnes qui se cachent, qui se renferment, mm-hmm. ou qui vont utiliser de l'ego pour cacher leur douleur, de discuter avec elle, d'essayer autant que possible de s'assurer qu'elle ne se sente pas seule dans l'aventure. Deuxième chose qu'on peut faire, c'est de les accompagner. Chaque année, nous, on lance le parrainage. Donc, on permet à tout le monde de financer l'accompagnement d'une mère adolescente. Donc, tout le monde peut le faire. Les entreprises, les individus, tout le monde peut le faire aujourd'hui. C'est ce qu'on a essayé de faire et c'est ce qu'on espère qu'il va continuer pendant des années pour qu'on puisse être responsable par rapport à ces jeunes. Et la troisième chose, c'est de ne jamais oublier de parler de santé sexuelle et reproductive
1: aux enfants,
2: aux adolescentes et jeunes.
1: À partir de quel âge on doit faire cette conversation?
2: Même à partir de enfants. 2 ans, 3 ans. Moi, par exemple, j'ai une seule fille.
1: Oui.
2: Donc, je me rappelle ma petite fille, quand elle avait 2 ou 3 ans, je lui ai appris qu'elle a un toto et puis elle a des fesses. Mm-hmm. Et puis, je lui ai montré des parties qu'on ne touche pas, sans sa permission. J'ai commencé à l'habituer au fait que quand je la lave, si elle ne veut pas que je lave, je ne lave pas.
1: Okay.
2: Elle lave elle-même. Si elle ne veut pas que je touche ses fesses, je ne touche pas. Parce que c'est son corps, c'est elle qui décide de son corps. Donc, il y a un voisin qui l'a connu quand elle était née, petite. Donc, il tape sur ses fesses. Ah, tu as grandi, hein? Il dit, maman dit, on ne touche pas mes fesses. Et le monsieur a mal pris. Donc, il est venu se plaindre à moi. Non, ma fille est impolie. J'ai demandé qu'est-ce qui s'est passé. Il me dit, non. J'ai tapé sur ses fesses. J'ai dit, non. Mais moi, j'ai éduqué ma fille à ce que ma fille ne permette pas qu'on lui touche certaines parties de
1: peu
2: son corps.
1: Qui tu es.
2: Et c'est aussi basique que ça, l'information qu'il faut donner à un enfant. C'est aussi basique que ça. Quelles sont les parties qu'on ne touche pas chez toi? Expliquer à un enfant, c'est facile, mais c'est énorme. Pourquoi? Parce que les taux de violence sont toujours à la hausse par rapport aux enfants. Et parce que ceux qui violent nos enfants ne sont jamais loin. Ce sont nos voisins, ce sont les personnes qu'on hébèle chez nous, c'est le boutiquier du quartier. Il est toujours proche, le violeur. Donc, il faut alerter les enfants. Donc, parler de la santé sexuelle et reproductive, ce n'est pas seulement parler de pilules. Non, non, non. Le langage est adapté à chaque étape de son âge. Et c'est normal. Elle a 7 ans et elle sait qu'elle est dans la puberté. Je lui explique les odeurs qui vont sortir. Elle sait un peu. Donc, elle commence à remarquer. Maman, j'ai remarqué telle chose. C'est normal. Donc, on a cette discussion. Mon garçon, c'est la même chose. Je dis la même chose à mon garçon. Mon garçon est entré dans la puberté il y a 1 an. Je l'ai fait asseoir. Il dit, tu sais, tu as 8 ans, tu vas entrer dans la puberté. Parce que la puberté commence à 8 ans pratiquement.
1: Oui, okay.
2: Donc, tu vas entrer dans la puberté. Voilà les changements. Donc, tu m'informes au fur et à mesure. Et mon garçon m'informe chaque fois qu'il remarque un truc. C'est ça, la relation. On n'est pas obligé de tout leur dire. Mais au fur et à mesure qu'on avance, ils savent déjà que je peux partir chez maman. Lorsque j'ai un truc qui change sur mon corps, ils ont déjà une idée de, OK, mon appareil génital, on ne touche pas, même pas pour s'amuser, même pas pour rire,
1: même
2: en fait.
1: Pas pour rire,
2: même pas pour taquiner.
1: Ouais.
2: On ne le fait pas. Ça commence par nous, les parents, par la relation. C'est comme ça qu'on crée une relation. C'est facile, mais peut-être que comme on n'a pas la technicité, on n'arrive pas à le faire. Sinon, le langage, il est très adapté par âge et on peut accompagner nos enfants à travers les petites causeries. Nous, on a conçu la carte Papou sans tabou qu'on diffuse à travers différents projets aujourd'hui.
1: D'accord. Et c'est à quoi concrètement?
2: C'est une carte de jeu.
1: D'accord.
2: Entre un parent et un ado qui permet aux parents d'avoir la discussion qu'il n'a pas envie d'avoir.
1: Ah, d'accord.
2: Donc, il tire la carte et voilà, la question qui sort, il pose.
1: On cette carte d'ailleurs?
2: Nous sommes pour le moment les seuls qui distribuons la carte.
1: Non, mais ce n'est pas normal, Isha. C'est pas normal. Je sais qu'ils doivent envoyer des cartes.
2: donc la carte permet aux parents de poser des questions à son ado et à l'ado de poser des questions à son parent.
1: Ah oui, parce qu'ils en ont le droit.
2: Exactement.
1: Aussi.
2: Et on a aussi prévu des cas de punition. Donc, c'est une carte que la plupart des parents qui ont utilisé se sont retrouvés vraiment plus à l'aise. Et ce qui est bien, c'est une carte. Donc, tu n'es pas obligé de jouer à toutes les cartes. Selon l'âge de l'enfant, tu peux trier les questions okay. que tu penses, que tu as envie, que vous vous posiez. Ouais. Avant de distribuer, il y a une code couleur claire. Donc, le parent a sa carte, l'enfant a sa carte. La carte de punition est là pour tout le monde. Est-ce qu'on a fait la carte de punition? C'est une carte de défi où on est obligé de passer du temps ensemble. Parce que nous, on a vu que le problème, c'est parce que les parents ne passent pas du temps avec leurs enfants qu'il y a ce déficit-là. Donc, la punition peut être, on va aller au cinéma ensemble, tu vas me lire un livre, okay. ça peut être, nous allons sortir ensemble, parle-moi un peu de toi quand tu étais jeune.
0: Un moment
2: donc,
0: de qualité,
2: Exactement. Donc, on s'est assuré que le parent, même quand il est puni, voilà, il est toujours l'enfant c'est dans ça. Sa punition. Donc, voilà un peu. Et je pense que les outils comme ça, on le conçoit aujourd'hui parce qu'on comprend le besoin sur le terrain d'accompagner les parents à mieux discuter, à entamer la discussion et à le continuer. Mmh. Et c'est ça notre devoir. Et moi, je dis toujours aux parents, si vous pensez que vous ne savez pas comment faire, Pokits Côte d'Ivoire est là pour vous accompagner à ce que vous puissiez discuter avec votre enfant selon son âge et selon ce qu'il peut assimiler.
0: Justement, parlant de Pokits, on est en train de finir. On l'a dit à l'entame de l'émission, mais je voudrais qu'on revienne dessus. Quelles sont les actions que vous faites, que vous menez concrètement pour accompagner ces jeunes filles mères-là? Et est-ce que vous pensez qu'une jeune fille mère aujourd'hui a encore la chance demain de pouvoir rattraper, parce que qu'on le veuille ou non, c'est du temps qu'elle a perdu. Est-ce que vous pensez concrètement qu'elle a la chance de rattraper ce temps-là et pourquoi pas de le dépasser même souvent?
2: Donc, je vais commencer par la première partie.
0: La première question,
2: qu'est-ce qu'on fait? Alors, déjà, en 2021, on a ouvert le premier centre de prise en charge de la mère adolescente.
0: D'accord.
2: Et notre centre est équipé d'un espace enfant, d'une cuisine équipée et de salles de formation. Okay. Donc, ça veut dire qu'on permettait déjà en 2021 aux femmes de venir à nos formations avec leurs enfants. Donc, il y a des bénévoles dédiés à la garde des enfants au sein de nos centres. Donc, ça, c'est clair, c'est pour la prise en charge globale. Au cœur de nos centres aussi, on distribue des serviettes hygiéniques grâce à nos partenaires qui s'assurent de nous faire des dons constamment pour qu'on puisse assurer cela. Donc, ce que nous, on propose, c'est non seulement cet espace adapté, mais aussi des contenus adaptés à leurs besoins qui vont certainement être des contenus beaucoup plus axés sur la confiance en soi, sur la prise de conscience de soi, et sur l'affirmation de soi.
0: Okay.
2: Parce qu'il faut savoir qui on est, pour savoir où on va et comment on y va. Donc, c'est l'accompagnement qu'on va proposer. Et après les formations intensives, chaque année, on les rencontre et on revoit le niveau. On essaie de redonner, en fait, un coup de fouet aux formations pour qu'elles soient toujours ravivées, pour qu'elles ne perdent pas l'espoir. Et nous restons pas des parents, mais des sœurs pour elles.
0: Des sœurs,
2: et le projet aussi inclut des marraines. Donc aujourd'hui, on a des marraines qui sont aussi à l'écoute pour les écouter, pour les coacher, pour les accompagner. Et l'autre chose aussi que le projet propose, c'est des accompagnements parfois holistiques. C'est-à-dire que si on a une bénéficiaire qui est hyper vulnérable, on ne va pas seulement payer la scolarité et tout, on va aller jusqu'au vivre. On va leur permettre quand même de revenir vers nous lorsque le besoin est pressant et criant pour qu'elles n'aillent pas vers des hommes. Essaie autant que peut se faire de répondre à leurs besoins. Parce qu'il faut savoir que nous, on a des moyens limités.
0: Donc, non, mais c'est clair,
2: autant que
0: c'est
2: peut
0: clair.
2: Se faire, on arrive à le faire. Parce qu'il faut savoir qu'à Abidjan, elles sont plus d'une cinquantaine quand même qui sont accompagnées à l'intérieur. On en a beaucoup plus. Je pense à Boaké, elles sont une quinzaine, Korogo, ainsi de suite. Donc, ça fait que c'est quand même devenu énorme. On essaie tant bien que mal. Et après ça, aujourd'hui, avec notre nouveau projet qu'on appelle la Girls Academy for Jobs, certaines d'entre elles ont l'opportunité de rentrer dans l'Academy for Jobs pour trouver des emplois. Donc, on a essayé de faire de telle sorte que l'accompagnement soit complètement fait. C'est-à-dire que quand tu finis aujourd'hui ta formation avec Je parraine une fille, tu rentres automatiquement à Girls Academy for Jobs si tu le désires pour trouver de l'emploi. Super. Et pouvoir travailler, générer des revenus. Mmh. Et j'ai été heureuse que l'année dernière, il y a une qui a parrainé une fille. Donc, elle fait le retour de ce dont elle a bénéficié.
0: Elle a dit une conseillère.
2: Donc, ça nous fait du bien de savoir qu'elles ont compris que ce projet a besoin de continuer à vivre, continuer à exister, continuer à impacter des vies. Pokits Côte d'Ivoire aujourd'hui, c'est aussi bien la formation, l'éducation, l'insertion, la réintégration que la sensibilisation. Et dans tout ce qu'on fait, derrière notre tête, il y a toujours cet enfant. Parce que nous, on travaille principalement pour le bien-être de l'enfant. Donc, c'est la mère adolescente, c'est surtout parce qu'elles sont des enfants et elles ont des enfants.
0: Justement, vous prenez et la mère et l'enfant.
2: Exactement. Hein, donc, les deux sont nos priorités. Et donc, quand la jeune mère adolescente n'arrive pas à scolariser son enfant, c'est nous, on scolarise les enfants elle. Le temps qu'elle se retrouve, le temps que le parent soit beaucoup plus prêt financièrement à le faire. Mais j'aime toujours rappeler aux uns aux autres, nous, on milite pour la grossesse en cours de scolarité parce qu'on se dit que les mères adolescentes, oui, il y en a, on continuera de lutter pour leurs droits, mais on souhaite aussi que les taux de grossesse en cours de scolarité baissent.
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2: Ouais, Samo. Ça va, c'est tonton Moni. Mais il dit ton morceau là, passe à du pas. C'est une minute et quelques, on va pas bien s'en gérer dessus là.

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1: 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C'est vrai que c'est la signature, mais ça...
2: Tu voulais bouger quoi?
1: C'est quitté où? L'histoire. C'est quitté où?
3: C'est quitté de la chanson de RTL Trace Music Star. J'ai participé à ce concours.
2: Oui, oui.
3: Okay. Tu cherches une star, c'est moi ta diva. Et donc, quand je chantais ça en live...
2: Refais. Je suis pas.
3: Une star, c'est moi ta diva. 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
2: Okay.
3: 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Attraper la Kinda. 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Le feu. 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
4: Le feu.

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1: Salut la famille, bienvenue au rendez-vous de la trappe, le rendez-vous de la drill, le rendez-vous de la culture hip-hop, le rendez-vous du rap, le rendez-vous de cette belle culture qui nous a été léguée par les pères fondateurs. Il s'agit bien entendu de Grandmaster Flash, Kool Herc, Africa Bambaataa qui ont mené le combat pour qu'aujourd'hui on puisse être ici et parler de rap, parler de hip-hop. Aujourd'hui, celui qui est avec nous est un maître d'un beau cousin de la culture rap, un cousin que nous adorons, un cousin où les mots claquent, où les mots frappent fort, un cousin où il faut du rythme, un cousin où il faut également de la fluidité dans les paroles, un cousin où il faut tout simplement du talent. Il s'agit bien entendu du slam et il nous vient directement de Libreville pour nous permettre de mieux connaître son art, mieux connaître ce qu'il fait et surtout se faire découvrir au public ivoirien. Il s'agit de Slam Master No. Slam, comment vas-tu? Tu te portes très bien? La foi, ça fait plaisir. On dit quoi? Tu es arrivé à Abidjan depuis quand?
2: Disons que ça va faire 2 semaines maintenant.
1: Que
2: deux
1: tu es
2: semaines
1: là.
2: Et demie, ouais.
1: Ouais.
2: Je suis venu d'abord pour le Massa.
1: Ok.
2: Puis après, comme il y a le Femia aussi qui s'annonçait, bah, j'ai décidé de profiter et de faire les deux événements.
1: Donc, qui fait plus la vibe et tout.
2: Ouais, ouais.
1: Au Massa, tu es monté sur scène, c'est ça?
2: Non, non, non. En fait, j'ai une double casquette et que je suis directeur de festival aussi.
1: D'accord, ok.
2: Et donc, je dirige au Gabon le festival, on va dire, le plus grand en ce moment, Black History Art.
1: D'accord.
2: Et donc, je suis venu en tant que professionnel.
1: Pour voir un peu comment ça se passe, t'imprégner et puis essayer de faire évoluer ton truc là-bas aussi.
2: Voilà, exactement.
1: C'est important, on comprend. Il vient d'arriver, c'est le chroniqueur de luxe. Il est sur le côté, Henri Diagamé. On dit quoi, Henri, comment ça se passe?
3: Yo, ça va la famille? Dit quoi, le Rafa Kaiser?
1: On est là, c'est notre invité est là, c'est Slam Master No.
3: Salut Slam Master.
1: Il est venu tout droit de Libreville pour nous partager la vibe. Ça fait plaisir. Donc on va commencer tout de suite par le Sajafou, le Slam. On écoute quelques sons et puis on donne nos avis dessus. On fait les chroniqueurs, on analyse, on truc, parce que on sait que nous tous on connaît le rap, on connaît le hip hop. Donc on peut donner des avis quand même assez pertinents pour ceux qui nous écoutent. Allez, on démarre tout de suite avec une chanson de deux revenants. Hein, deux revenants. Ils avaient un peu disparu, là ils reviennent en force. La Fouine est lancée dans un super run. Gradure aussi, il a commencé à sortir des trucs. On sait que il y a un album qui arrive et ils sont en feat sur un titre qui est sorti la semaine dernière. Le titre c'est Bolide. Gradure featuring La Fouine, on écoute maintenant.

0: franchement, le run dans lequel la fouine est allée, là, on a l'impression même que ses rimes sont devenues encore plus puissantes qu'avant.
1: Ouais, ouais, de ouf, hein, la fouine, vraiment, depuis son retour, il enchaîne. Ouais, il est vraiment à fond, il est vraiment dans un run. Et je sais pas si c'est pour combler le temps qu'il a passé hors de la musique ou si c'est une manière vraiment de montrer qu'il est toujours aussi performant, quoi. Je sais plus finalement.
0: Mais en tout cas, là, il enchaîne.
1: Ouais, il régale.
0: Il refuse pas la collaboration, ouais. Il déchire. Ouais. Alors, Slam Master, ton avis sur le son? Déjà, la façon dont les gars ont posé, la vibe du beat et tout, quoi. Comment tu trouves le son dans l'ensemble?
2: Non, mais déjà, c'est la fouine.
0: Ouais.
2: Moi, la fouine, je le suis depuis son premier album. Et après, Capital du Crime. Mm-hmm. Pour moi, j'ai toujours aimé la fouine parce qu'il il diversifie en termes de flow. Parfois, il chante. Il a vraiment amené des trucs que je trouvais pas dans.
0: Moi, sincèrement, je préfère la fouine de maintenant à l'ancien la fouine. L'ancien la fouine, là, je n'écoutais pas trop, je trouvais un peu mou. Mais là, il est vraiment hardcore. Ouais. Ouais, c'est ce qui me plaît.
1: Et ce qui me plaît, c'est qu'il fait beaucoup de collaborations avec beaucoup de gars de la nouvelle génération.
0: En même temps aussi.
2: Est-ce que c'est pas à cause de la nouvelle tendance musicale qu'il essaie de.
0: Genre, il se sent plus à l'aise dedans, quoi.
2: Ouais.
0: Oh ouais, ça va aussi. Il essaie de montrer qu'il peut suivre aussi le nouveau mouvement.
2: Parce que dans l'album, je viens de loin, si je me souviens bien du titre. Moi, je l'ai trouvé très agressif dans sa manière de rapper, sur les thématiques qu'il abordait. Quoi.
0: Non, mais en fait, c'est la drill aussi. Donc, actuellement, c'est la drill qui domine. La drill, Joe, c'est sombre. S'il arrive avec les trucs mous comme dans le temps, ça ne va pas trop donner. Mais là, il a su se mettre à jouer. En tout cas, bravo à lui.
1: Bravo
0: à la fouine.
1: Bravo aussi à Gradure.
0: Gradure aussi qui revient. Hein.
1: Ouais, qui célèbre ses 10 ans d'ailleurs de carrière avec cet album-là, dans lequel on retrouve ce titre, Bolide-là.
0: Ouais.
1: Donc, force, allez-y streamer, allez-y voir. Il revient vraiment bien avec sa signature dans la trappe.
0: Ok, bravo. Là, maintenant, on revient chez nous ici. On va écouter Suspect 95 en feat avec Dope Line. Le titre, c'est Moyo. On écoute ça et puis on donne notre avis là-dessus dans quelques instants. Allez, à tout de suite.

0: Moyo, Suspect 95, featuring Dope Lime. Bon, Suspect revient avec le flow chanté. On sait que Suspect est fort dans les refrains fédérateurs. Moyo, yo, les trucs qui sont bons à crier sur scène. T'as, comment tu trouves il a été au niveau. Parce qu'on sait que Dope Lime, quand c'est la mélo, lui, c'est son, cher, c'est son chant.
1: Ouais, ça va, c'était bon. Moi, c'est un de mes faves sur l'album.
0: Ouais.
1: C'est pas Suspect dans sa plus grande performance hein, quand tu écoutes l'album.
0: Quand même.
1: Mais ça tient la route.
0: Bah, c'est un bon son, c'est un bon son. Ça peut donner dans les clubs. Ça veut
2: dire quoi, Moyo?
0: Moyo. Moyo, bon, c'est un kiaï. Moyo, yo, ça veut rien dire de particulier. Nouchi. Bah, évidemment, Nouchi aussi est vaste. Maintenant, quand elle vient d'entendre les petits trucs, demande. Les Ivoiriens sont compliqués. Bon, alors, est-ce que ça te botte ce genre de son-là où on voit un rappeur changer un peu le flow, essayer de faire un peu de mélo, tout ça, parce qu'il est avec un mec de la mélo. Comment tu trouves ça?
3: Non, moi, je pense que c'est ce qu'il faut faire, en fait. Moi, je pense que ce sont les collaborations qui font grandir le game. Et donc, quand je vois ce style de collabo, moi, je kiffe, j'adore.
0: Tu kiffes?
3: Yeah.
0: Mais tu peux faire Suspect en mode mélo ou Suspect en mode rap?
3: En mode rap.
0: Ouais. tu peux faire Suspect en mode rap?
3: Ouais, en mode rap.
0: Ouais. En tout cas, franchement, bon, Suspect c'est un bon rappeur, mais là, je trouve que sa performance a été quand même assez bien quand même. Il a bien posé.
1: En plus, il a mixé, hein. Il a chanté, il a rappé aussi.
0: Oui, en tout cas, le son, ouais. Je donne un bon destin à ce son-là. Je sens que ça a cartonné, ça a donné dans les clubs. Allez, on revient, on repart en Europe, on repart avec un rappeur que moi j'apprécie particulièrement. Lui, il est d'origine marocaine, il vit en Italie, mais il est très très fort, il s'appelle Baby Gang. Il a sorti Problema, c'est son dernier son. On comprend pas ce qu'il dit, mais le rap, c'est comme ça. On kiffe la vibe. On kiffe la vibe. Parce que quand on écoutait les Tupac, les Biggie, avant, on comprenait ce qu'il disait. Mais c'est une vibe qu'on appréciait. Et là, Baby King, il nous met un peu dans ce cas de figure-là. Lui, il rappe en italien, mais ce qui est sûr, il est fort. Allez, on écoute ça, c'est Baby King.

0: Problema, voilà, c'est la vibe qu'on kiffe, c'est comme ça, le rap. Parce que est-ce que tu penses que ça nous ramène à une grande question musicale même, qui n'a rien à voir. Ça a quelque chose à voir avec le rap, mais ça a quelque chose à voir même avec toute l'industrie musicale. Est-ce que tu penses que la langue est une barrière dans le milieu de la musique?
1: Moi, personnellement.
0: Parce que récemment, j'ai vu Kaja qui causait avec les gars dans un live et puis demandait au Imra, Joujou le Barbier.

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1: Tu as une petite anecdote de ta collab avec José? Des séances studio comme ça, ou bien
2: oui.
1: Chacun richesse de son côté?
2: Non. On était tous à assigner ensemble.
1: Ok.
2: Akachi est venu. Akachi est venu pour enregistrer l'album Vibration Universelle.
1: Mm-hmm.
2: Donc, dans la maison, on est là, on chill. On allait bouillir une plaquette de chaque soir.
3: Mais attends.
2: Quand on finissait les bouillir une plaquette de flacons, on devait sur le milieu.
1: Au milieu, la centrale.
2: Et puis, le boss qui dit, vous là, vous êtes en train de me effet. Je suis à côté.
4: Ne gâtez pas le coin.
2: Non, mais c'était une très, très, très, très bonne ambiance, franchement.
3: Ouais, et bien, le truc, c'est que c'est le projet qui fait que vous partez ensemble là-bas ou vous
2: oui, en fait,
3: dans
2: c'est
3: un...
2: le projet qui fait que Akachi vient.
1: Mm-hmm.
2: Et que José m'a appelé pour dire « Ah, Marie-Jo, comme tu étais à la base dans les négociations avec Akachi, je veux que tu sois là pour l'enregistrement du projet. » Donc,
1: ouais.
2: Je dis qu'il n'y a pas de problème. Donc, je viens, Akachi est là, on a commencé. C'était fun, quoi.
1: Et aujourd'hui, tu es Dix Dog.
2: Et puis, je suis Dix Dog.
1: Puisque Vibration Universelle est Dix Dog.
2: Je sais.
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